0: Alors, ça va aller très bien, c'est bon.
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0: Dis-moi. Et ils sont sur la même trafic.
1: Oui, sûr.
2: Let me be able to see the
0: Ah, ok.